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0: C'est ça, on connaît. 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

Mon âme bénit l'Éternel, que tout ce qui est à moi bénisse son saint nom. Mon âme bénit l'Éternel, il n'oublie aucun de ses bienfaits, c'est lui qui pardonne toutes tes iniquités, qui guérit toutes tes maladies. Mon âme bénit l'Éternel, notre Dieu, notre Seigneur, Papa, notre plus grand ciel, nous bénissons et bien bas devant ma justice bénie. On nous merci. Merci Seigneur. 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
3: 1000?
0: Plus 509. Plus 509.
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0: Non, plus 509.
3: 1509.
0: Non, c'est pas 8, non? Plus.
3: Plus?
0: Oui, plus 509.
3: Oh, ok. Plus. P-L-I. Plus 509.
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1: Merci beaucoup, Léonard.

0: 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Je vais charger pour manger, pour boire, pour payer, pour dormir, téléphone, pour parler. Ça fait rien. Si vous décidez de 200 000, 300 000, 400 000 dollars, vous avez gagné. 50 000, vous avez gagné. Ça dépend des gens, vous les payez. 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Pasteur Bachal, c'est un plaisir pour nous dire un gros bonjour, matin.
1: Bonjour, Michel. 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Les gens ne sont pas de travail. 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Bonne journée, Michel. Baba, à bientôt.

Souvent, je pense à vous, madame. Souvent, je vous revois, madame. C'était Claude Barzotti. Et mesdames, messieurs, bonjour. Et bienvenue à l'émission de ce jour d'hui. Ensemble, bénissons le nom de l'Éternel qui, dans sa grâce, nous a fait grâce et en nous conservant le mouvement et l'être une fois de plus ce matin et en nous octroyant la possibilité de nous réunir autour de la table de café latino pour vivre, revivre le beau vieux temps, mais aussi surtout pour mettre en relief la nécessité d'engager cette communauté dans la voie du changement et dans la voie du... Et moi, votre serviteur, votre humble serviteur, Rodney Joseph, professeur d'espagnol, et c'est avec plaisir que je me présente chez vous ce matin pour la présentation.

question du jour, mais aussi surtout pour vous tenir compagnie, puisque nous sommes une famille et en tant que telle, nous devons travailler ensemble. Et lorsque ça ne va pas, nous souffrons ensemble. Et lorsque la victoire est au rendez-vous, nous nous réjouissons ensemble, parce que la vie communautaire est d'une qualité et une puissance qui fait rêver de meilleures conditions matérielles d'existence à l'intention de toutes celles et de tous ceux qui savent rêver, qui savent espérer et qui sont persuadés que la vie tourne autour de l'espérance. Bienvenue à vous tous et à vous toutes, mesdames, messieurs. À Michel, un grand merci pour la mise en onde. À vous qui nous faites l'amitié d'être à l'écoute du côté du centre de la Floride, du sud de la Floride, et des États-Unis en général. Permettez, vous allez me faire l'amitié d'accepter que j'invite Mike Brandt à être le premier à prendre la parole ce matin. Dans une exclamation, pas comme les autres. Et en général, on ne demande pas la permission d'aimer et d'être aimé, puisque l'amour est un tyran qui n'est pas personne, selon Pierre Corneille dans Lucide. Oui, et lorsque l'amour nous frappe, nous sommes comme des enfants, nous ne sommes pas capables de réagir, si ce n'est que par un sourire. Mike Brandt, dans ce texte d'une signification romantique au parfum particulier, nous invite à faire preuve d'élégance quand il s'agit de chercher la clé capable d'ouvrir la porte de la femme que nous aimons. Laisse-moi t'aimer, dit-il. Laisse-moi faire avec toi le plus long et le plus beau voyage. Mesdames, messieurs, la vie, selon Joachim Dubélé, est grandissime écrivain du 16e siècle, écrivain français bien sûr, déclare, et je cite, « Heureux qui comme Ulysse a fait un beau voyage ». Donc, nous sommes en pèlerinage sur cette terre, nous sommes en voyage vers la cité céleste, mais seuls, celles et ceux qui savent mettre en relief la vertu du cœur auront droit de citer dans la cité des sauvés. Et pour ce que Jésus l'a clairement dit, aimez-vous les uns les autres, et on saura que vous êtes mes disciples. Mike Brandt, à toi le microphone. Laisse-moi t'aimer. 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

Dera Tekerer, laisse-moi t'aimer, laisse-moi faire avec toi le plus long et le plus beau voyage. Quel beau texte, mesdames, messieurs. C'est un voyage pas comme les autres. Le voyage qui s'effectue est sous le parapluie et sur le parasol de l'amour est un voyage est capable de nous amener dans les confins du monde, puisque et marcher, si on veut arriver vite, on peut marcher seul, mais si on veut arriver très loin, mais loin, très très loin, il faut se faire accompagner. Oui, sous le soleil de l'amour, il faut se faire accompagner, car, mesdames, messieurs, les ouvriers de l'amour marchent toujours ensemble vers la réalisation de leurs rêves. 786 de 27 36 52. 786 de 27 36 52.

L'amour brillait dans tes yeux et l'amour brillait dans ton sourire. Et c'était Vicky Leandros qui vient tout juste de nous rappeler que l'amour est un soleil. L'amour brille encore plus que le soleil. L'apôtre Paul déclare dans 1 Corinthiens 13 que l'amour pardonne tout, l'amour supporte tout, l'amour endure tout, l'amour ne finit jamais. Nous savons du reste qu'au retour de Jésus, le péché disparaîtra. Il y aura une nouvelle terre parce que cette terre aura disparu. Il y aura des nouveaux cieux. Mais l'amour restera le même. L'amour, c'est la seule constante dans l'équation de la vie en général. Et success is not because of, success is in spite of. Et les gens qui préconisent l'amour comme mode de vie préconisent aussi et l'amour malgré tout, malgré les circonstances adverses. Et l'amour qui en toute tranquillité marche sans esclaver sa maître vers la réalisation des promesses et qui ont été faites. Et, mesdames, messieurs, Chantal Paris a trouvé la note juste quand il a choisi d'écrire cette chanson que je vous propose ce matin. « Je suis ton ami », dit-elle. « Et quoi qu'il advienne », a-t-elle ajouté, « je serai là pour te parler ». 786 de 27, 56, 52.

7h54 minutes, mesdames, messieurs. Faites-moi l'amitié d'accepter que j'invite Danny Rivera à s'associer à la fête de ce jour-ci pour nous rappeler une chose fondamentale de la vie sentimentale. C'est que les gens qui s'aiment ne sauraient s'oublier, car l'amour et l'oubli sont diamétralement opposés. Los amantes que se quieren no se pueden olvidar. 786-227-3652-786-227-3652. Pour écouter, laisse-moi aimer. À l'heure du Café Latino, émission préparée et présentée par votre serviteur, Rodney Joseph. Je vous rappelle que je suis le président du Café Latino et du Latino Médico Center.

Mesdames, Messieurs, c'est la fin de l'émission de ce jour-là. Mais pape, j'aime bien, chérie. Un peu tout ça passé pour moi. Et très beau texte, mais très belle chanson de Danny Rivera. Chanson merveilleusement interprétée par Rodrigue Millien. Mesdames, Messieurs, je dois prendre congé de vous. J'aurais beau vouloir rester toute la journée en votre compagnie, mais le devoir m'appelle. Faut-il bien que je m'en aille? C'était Rodney Joseph pour la présentation du jour. Bonjour. 786 27 36 52.

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2: Centaines de milliers d'Haïtiens qui ont passé d'abord en détention.

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1: 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Donc, invitez-nous samedi dans une belle émission qu'elle gagne. 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Bonne journée, frère.
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0: Voilà, je dis assez mardi, et 25 d'août 2026,
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0: 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Rendez-vous que nous connaissons bien chaque jour, de lundi à vendredi, sorti 9h, arrivé 10h le matin. 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

0: pour attaquer Mouville et le Seigneur campé pour moi. 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C'est le Père, le Fils et le Saint-Esprit. Nous saluons Papa Bon Dieu dans le ciel. Vous êtes un bien branché. Vous êtes Radio Mélodie, la radio du monde. Bonjour, bonsoir à tout le monde. Ici Samuel. 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
1: 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Votre serviteur, pasteur Ludo, de la première église Apocalypse de la Restauration. 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
1: 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Et nous avons profité du moment ça pour nous inviter tout le monde dans la communauté pour nous mettre ensemble, pour nous dire bon Dieu merci pour ça, bon Dieu fait pour nous. 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Nous avons dit le possible dans l'impossible. Il y a un pari qui est impossible, qui n'est pas qu'à faire, ou pas qu'à la fête. On va jamais pas le faire, mais bon Dieu a fait le fait. Mais on sait qu'on dit qu'à faire, c'est l'éternel des années. Regardez dans Genèse, chapitre 22, à partir du premier verset au cinquième verset. Si on va prêcher, nous étions là.
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Hier matin, je suis allé prêcher l'évangile, c'était gros affaire, oui. Marguerite, je me salue, papi Laurie, papi Moales. Vous êtes bien branché, c'est la fin de cette émission. Merci de l'avoir suivi. Bisous, I love you all. 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
1: Seigneur, aujourd'hui c'est mardi, 25 août. Père, aujourd'hui, je prie pour celui qui est fatigué de se battre, celui qui a essayé plusieurs fois, qui est tombé plusieurs fois, et qui commence à se demander s'il doit encore continuer. Père, tu connais ce découragement que personne ne voit. Tu connais les rêves qu'on garde encore dans le cœur, même lorsqu'on n'ose plus en parler. Alors aujourd'hui, donne-nous la force de ne pas abandonner trop tôt. Lorsque le chemin devient difficile, rappelle-nous pourquoi nous avons commencé. Lorsque nous tombons, donne-nous le courage de nous relever. Et lorsque nous ne voyons aucun résultat, apprends-nous à avancer avec patience. Père, enlève de nos cœurs cette peur de l'échec. Apprends-nous à comprendre qu'une chute n'est pas forcément la fin de notre histoire. Donne-nous la sagesse de tirer des leçons de nos erreurs, sans rester prisonniers de notre passé. Aujourd'hui, je déclare avec foi, je ne vais pas abandonner. Je peux avancer, même lentement. Mes difficultés ne...
0: C'est ça, demandez bon Dieu force avec courage.

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1: Au Galate, dépourvu de sens. Qui vous a fasciné, vous aux yeux de qui Jésus-Christ a été peint comme crucifié? Je m'étonne que vous vous détourniez si promptement de celui qui vous a appelé par la grâce du Christ pour passer à un autre évangile. Non pas qu'il y ait un autre évangile, mais qu'il y ait des gens qui vous troublent et qui veulent renverser l'évangile du Christ. Mais quand nous-mêmes, quand un ange du ciel annoncerait un autre évangile que celui que nous vous avons prêché, qu'il soit anathème. Annoncez-nous avant toute barre que Christ mourit pour pécher nous, l'y enseveli, et troisième jour, l'y ressuscité. C'est dans vie ça seulement que nous espérons Christ. Nous sommes les plus malheureux de tous les hommes.
7: Je vous envoie.
1: Amis des ondes, salut.

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0: L'amour, c'est bon pour le moral, mais ici à la radio, pour l'instant, je dirais, la publicité, c'est bon pour le César. Et à tout à l'heure.
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12: Que le Seigneur tout-puissant nous fasse miséricorde. Il nous conduise à la vie éternelle. 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
1: Maintenant, c'est le bon recevoir ici aux communautés, à monsieur Sowell, évangéliste là. 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
0: Voilà, nous suivons un rendez-vous chaud avec un pasteur Justin Siméon. 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Dans un petit moment, nous parlons de Dr. Rose pour Céleste.
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C'est l'entendre ou pas prendre action. 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

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Coordination, production, réalisation, journal ça, Radio Shekina International. 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
0: 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Même en voiture, on nous chante ensemble, on nous chante avec, on nous chante. Nous prenons le terminer, on nous chante ensemble, allez là.

0: Fin de cette émission. Merci de l'avoir suivi. Bonjour, bonsoir tout le monde. Ici Samuel. Merci à vous. Merci d'être branché Radio Mélodie.
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